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3: 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N'oublions pas ça. 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
3: 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Je suis le même. Avec les mêmes idées, le même comportement, bima amone bifi wat nekke bifi Macky Sall nekke te je continue avec ça. 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
10: 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coupe d'Afrique U17 bi vraiment lu ama am solo pour le Sénégal donc tay football Afrique bi Sénégal moko téyé li la yalla dogal football bi ñoko téyé mais di wax félicitations Lamine Ludovic Sané nek ancien capitaine de l'équipe nationale du Sénégal a tay mu nek entraîneur équipe U17 une première pour lui mu réussir pariam gagner coupe d'Afrique c'est pas donné à n'importe qui le Sénégal n'a plus 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
2: 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Que ce forum-là ne se transforme pas en un organe de propagande d'un parti. D'où l'ol mon montage au forum. Et même si le forum change, ce que nous devons mettre en priorité, c'est véritablement lié à Nini. Mais ben qu'on est organe de propagande pour passer. Tous les chemins mènent à Handan. Mais ce chemin-là, nous devons tout faire, c'est ce qui croit à la vérité. Que les wargi, pasteur, tu ne peux pas me voir à ce qu'on est au Sénégal. Je suis de soi. Donc, ayant remis en fait les pendules, les points sur les yeux, je reviens véritablement sur que mon war. Donc, le que les cognons sont en bar, et sont nous dîner. Parce que, ce que j'ai introduit, c'est que j'ai senti les orientations politiques. Orientation politique de Tembe. Donc, bon, tu vas pas parler. Moi, mon point de vue, moi, ça m'a accolé là par rapport aux orientations propagandistes de passer au niveau de ce forum. Maintenant, je demande à Deli Souad, qui n'a pas de mon mot yok, mon colo, forum bi, mon mot yete, yete, yete, djang, ak djangale, yéo, ak yete. Tu as fou, mon effet, nous Deli Souad, n'a pas de mon mot tradition ou forum bi. Ma Deli Souad, ma Deli Souad. Wow, donc Deli Souad, j'ai fait la séparation des choses. Moi, introduction, parce que j'ai senti un vent de propagande commencer d'ignor. Donc, il fallait donner mon point de vue par rapport à ça. Moi, je vais venir sur mon baby. C'est pourquoi je me watché à l'embaye pour voir. Pour faire historique de sa nature, madame, nous, la recherche du bien et la protection de ce bien mom moy base dundu nit et ci lolu dafa am ñu bari yu mu jur ci relativement le jugement ñi nga xamné 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Donc, l'ol moi base ou relation nini. 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Et je suis là avec vous jusqu'à ce soir, cette nuit et demain. Et parce que pratiquement ligue est brûlée, donc tu n'as même de participer chaque fois et que y a le samouni, y a le arni, de y a le nitel nous dégue bon comme les limo moi dégue mon technique, bon nous n'arrêtons pas, du coup là comme les nigam nous côté nous dégue tu nous y a le fait de se nous gamin, bah blâle d'un coup, voilà bis babo technique dans des conditions comme les ni d'un coup. 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Donc ce forum n'a pas été installé pour être un organe de propagande du passé forum radio allo Dakar dañ nek suñ démé ba lolou nara nek ñu tuddu ko forum passé ñi bëgg tok ñi bëggul dem seen yoon Mais tant que on nous appelle à un forum de Radio Allo Dakar, nous y répondrons dans, en fait, la neutralité la plus absolue, mais les sauvegardes des intérêts du Sénégal et des Sénégalais, de la souveraineté de ce pays et de la souveraineté du peuple sénégalais. 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
3: 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Tout de l'info. Ousmane Sonko, c'est le responsable suprême de cette révolution, qui n'est rien d'autre que le plaidoyer pour la libération de l'Afrique. Plaidoyer, là. 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
7: 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Ce que je sens, moi, c'est au lieu de régler les problèmes immédiats du peuple sénégalais, c'est en fait une opposition crypto-personnelle entre Diomaye et Sonko. Donc, c'est ce que je veux dire, c'est ce que je veux dire. C'est ce que je veux dire, c'est ce que je veux dire. Je ne veux pas dire que c'est ce que je veux dire. Le maximum de personnes possibles à l'intérieur du projet, mais ce projet-là ne peut pas être dirigé par Diomaye et Sonko. Djeredjef. Wow, Dolichi, mais Guy, vous devez beaucoup faire attention. Vous êtes en train de transformer une science sociale en une religion. Non critique. Dine, amul critique, vous critiquez Guy Ngeti. Mais aujourd'hui, le projet du pasteur qui incarnait, nous avons besoin d'incarner Yakaro Askam Sénégal, nous avons construit des bases scientifiques, amul tout critique. Alors, vous avez devenu, moi, il y a du pasteur. 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Nous ne le voyons sallallahu alayhi wa sallam. Directement, non, je ne le ferai pas. Mieux vaut me taire que de laisser ces choses-là continuer. Non, je ne le ferai pas. Je ne le ferai pas. Mais il y a des règles, il y a des règles. Nous ne transformons pas Yakaro Askanu Sénégal en qui est un projet scientifique de rectification pour l'émergence du Sénégal en une confrérie, secte ou bien une religion. Nous ne le ferons pas. 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J'ai toujours dit que la critique et les contradictions enrichissent la doctrine et cette doctrine du pasteur c'était de régler un problème intérieur mais de, au-delà de ça régler le problème un problème panafricain mo lool la lool mo waron do doon ci ñu liggéey ñun ñi ñëpp bu ñu démé ci biir. Ce qu'on appelle le centralisme démocratique à l'intérieur du parti, à l'intérieur de Motaibi. Nous avons un peu de temps pour mais pour dire que pour l'égal, pour dimbaler, nous avons un peu de temps. Mais nous avons un peu de temps pour critiquer, nous avons un peu de critiquer, mais nous avons un peu de temps. Nous avons un peu de temps. On me donne le choix d'être libre, de ne pas être un esclave mental. Mais c'est que nek nit ko xam da nga libre ci say action yep lolou la bëgg doon yoon wi gudd na way ñun atta nañ ko parce que dinañu def wax traite dinañ wax xamétu na dinañ wax li we don't care pour 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j'aime le Sénégal tout sénégalais à quelque soit fu mu bok dama lay bëgg mais pour dire la vérité je dirai la vérité jërëjëf lami. 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Billahi wallahi ta'ala. Je l'ai dit hier, sans vous, j'ai passé des moments extrêmement difficiles de compagnonnage. 10 ans, je vous aime tous. Mais ce que je veux dire, c'est que je vous aime. 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Je suis très content de l'interpellation pour me permettre de me guérir li parce que boko waxul won duma mëna guérir li Lamine billahi boko ma fenn nek ma en contact aucun politicien c'est moi-même et bo ma don suivre ci yene plateforme yi je suis plus acerbe am de ben way bu ne ma yow diplo na la yow ni nga melone ci Mali ay man len c'est pas la même chose s'il faut choisir entre les putschistes du Mali et les terroristes, je vais choisir Assimi Goïta. Et le peuple malien, à mon sens négocier, j'ai choisi le peuple malien parce que nous sommes les mêmes. Nous sommes les mêmes. Nous sommes les mêmes. Nous sommes les Arabes, les Anglais et autres. Des gens m'ont posé ces questions dans des plateformes. 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
4: 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Pour que nous ne soyons pas. 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